Vous êtes triste dans vos manteaux noirs, filles de l'hiver. Vous êtes pâle dans la brise glaciale, blême dans la lumière de ces matins mornes. Quand les cloches sonnent le glas, vous suivez en long cortège sombre l'enterrement de vos jours, les jours ensoleillés des jours d'été. Vous êtes seul dans vos corps frissonnants. Vous avez laissé un peu de votre âme dans ce pays merveilleux que votre jeunesse rendait plus merveilleuse encore. Et vos doigts sont lourds dans vos poches. Et vos yeux sont un peu plus gris chaque jour. Vous étiez doré dans le soleil, doré comme le sable doré, brûlante comme le soleil brûlant. Et la mer vous caressait le corps de ses vagues vivantes. Vous modelait le corps. Et vous étiez belle, sauvage, les cheveux au vent, les yeux brillants, à la fois plus brûlants que les soleils et plus doux que la mer, à la fois plus chaud que les sables et plus tendre que la mer. Vous n'étiez plus ces enfants des villes maladives, vous étiez à nouveau des étoiles de mer roses et vivantes, scintillantes, mouvantes, irisées. Vous étiez à nouveau de vraies femmes, des femmes vraies, libérées de vos modes de prison, de vos habitudes carcans. Et le moindre grain de sable était un diamant sous le chaud soleil calé. Et chaque goutte d'eau salée sur votre peau était une perle un peu piquante,